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1: Entre nous, vous souhaite une belle journée.
2: Bonjour à tous, je suis Julien.

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